quand je roule, je prévois pas vraiment ce qui va se passer. J'aime bien laisser le vélo aller un peu où il veut, tout en le contrôlant, bien sûr. Et puis, si le vélo part un peu dans tous les sens, j'arrive toujours un peu à le rattraper et faire un style un peu agressif avec tout ça.

J'habite dans les Alpes françaises. C'est une région où l'hiver, il y a la plupart du temps de la neige. J'aime beaucoup faire du vélo, donc j'arrête pas l'hiver. Je continue et j'ai dû m'adapter d'une façon à rouler dans la neige et je trouve ça super marrant.

Mon style de ride a vraiment été inspiré des endroits que je roule. Les pistes chez moi sont raides, sont joueuses, et c'est vraiment des éléments qui ont forgé mon ride.

Pour moi, le freeride, c'est la liberté. C'est vraiment faire ce qu'on veut à n'importe quel endroit. Donc ça peut être dans la forêt, à construire des pistes vraiment qui sortent de notre imagination. Et puis aussi la façon de rouler, il n'y a pas de règles, tu roules comme tu veux.